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Waouh ! 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Est-ce un Baghdadi ? Je ne l'ai jamais vu ici. Serait-ce un prétendant pour la princesse ?

0: Black. Excuse-moi. En fait, moi je suis ravi hein, d'être là pour danser et tout, je trouve ça super. Mais je voulais savoir, tu crois qu'il y a moyen de faire un petit rap pour les gens et tout aussi?
1: T'es pas un rappeur?
0: Si, en fait, je suis en train de devenir un peu rappeur, un peu à la White M, tu vois. Ce que je veux dire.

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1: Pendant une période, quand j'étais petit, j'ai remarqué que les gens, ils disaient souvent quand j'allais chez le cordonnier, j'entendais le cordonnier dire « Ah non, ça se répare pas. » Il essaye même pas. Hein. Il a pas vu la paire de chaussures, ça se répare pas. Ah, du plastique, j'y touche pas. Sauf que, ça donne pas envie aux gens de venir, en fait. Ça donne pas envie aux gens de venir.
2: Voilà, je suis devant. C'est là où on va découvrir un métier aujourd'hui, cordonnerie. C'est marqué sur la porte que je pousse. Bonjour.
3: Bonjour.
2: Aurélien ?
3: Oui, c'est moi.
2: Eh bien, enchanté, on va passer un petit moment ensemble.
3: Eh bien, enchanté.
1: Alors moi, je m'appelle Aurélien Lagnès, j'ai 34 ans. Je suis donc cordonnier, multiservice et serrurier dépanneur.
4: C'était un cordonnier, sans rien de particulier, dans un village dont le nom m'a échappé.
1: À Saint-Vallier.
5: On va se focaliser sur la partie cordonnerie, et il y a, je pense, tellement de choses à découvrir.
4: Je veux du cuir.
1: Toutes les matières sont réparables. Si on n'arrive pas à réparer une matière, c'est que soit le coût ne convient pas au client, soit on n'a pas encore trouvé l'astuce pour pouvoir y arriver. C'est-à-dire que par exemple, il y a ce qu'on appelle des caoutchoucs translucides et il y a des colles bien spécifiques qui permettent d'arriver à recoller ce genre de matière. Mais ça fait partie de la recherche de tout un chacun, quoi. C'est reconnaissance de matière pour savoir ce que c'est exactement, et ensuite tu passes sur le type de colle ou le type de montage que tu dois faire pour réparer, faire en sorte que ça tienne.
6: Bonjour.
7: Bonjour.
6: Je vais chercher une basket blanche que je vous avais laissée la semaine d'avant.
7: Ouais, bien sûr.
6: Elle est là.
7: Fallait repiquer les côtés si je me souviens bien.
6: Les côtés, ouais.
7: Voici.
6: Eh ben nickel.
7: C'est repiqué.
6: Parfait.
7: Super. J'ai juste récupéré le petit ticket.
6: Ah oui, merci.
7: Passez une bonne journée.
6: Au revoir.
7: Merci.
2: Alors là, on vient de voir le monsieur qui est passé. Il est venu chercher une basket.
1: Ouais.
2: C'était quoi l'intervention à faire sur une basket ?
1: C'était juste une reprise des quartiers. Donc c'est ce qu'on appelle la partie... sur la partie avant, il faut décomposer la chaussure. Quand on la regarde, il y a ce qu'on appelle la tige ou l'empeigne. Enfin, elle peut avoir plusieurs noms. Et dessus, il y a les quartiers qui sont les endroits dans lesquels tu peux passer les lacets, des choses comme ça.
2: Ça arrive souvent comme ça qu'on répare une chaussure sur les deux. Il y a plutôt un côté...
1: Alors moi, je demande toujours à ce qu'on m'amène les deux parce que mon regard est toujours différent de celui des clients. Même si j'ai tendance à dire que les clients c'est un peu comme c'est un peu des patients, parce que quand tu le reçois faut regarder, faut cibler son besoin, parce que y a toute une espèce de croyance, parce que je sais pas, son grand-père a été cordonnier ou des choses comme ça, il s'imagine des choses depuis son enfance, et en fait toi ton but c'est de réparer, mais pas de réparer bêtement ce qu'il te demande de faire, parce que à ce moment-là tu vas travailler en usine et voilà, mais de réparer plus intelligemment, d'aller plus loin, de dire voilà, là je sais que cette personne a un problème de démarche, on en discute, est-ce que vous avez vu un podologue, oui, non, t'écluses les causes et ensuite t'essayes de réparer et d'adapter la chaussure à ses besoins, quoi.
5: 3 minutes et 22 secondes que nous avons démarré, vous l'aurez compris, on va réparer des chaussures, entre autres. Enfin, moi, je vais rien réparer du tout, je vais juste essayer de passer les infos. Et c'est déjà pas mal, non ?
2: Alors là, pour raconter, parce qu'on l'a pas raconté, il y a la boutique, et après, dans le prolongement de la boutique, il y a ce qu'on appelle l'atelier, en fait, il y a pas mal de machines, on va en parler, il y a aussi pas mal d'étagères. Avec, alors bizarrement, des chaussures, plein de chaussures. Là, je vois notamment une paire, on a la semelle, ou ce qu'il en reste, parce qu'il y a un énorme trou, il n'y a plus rien, il n'y a plus de semelle.
1: On peut dire qu'elle a cuit, en fait. Elle fait vraiment, tu sais, comme si elle se morcelait un peu, comme quand tu mets de la cyanolite sur ta peau, de la colle cyano, tu sais, les colles contact. Que les gens ils mettent un peu partout et n'importe comment, bah là ça a fait la même chose que ça pourrait faire sur ta peau, ça se morcelle jusqu'à que toute la semelle se morcelle petit à petit, donc là il faut tout virer, tout remplacer. Donc ça commence déjà par ce qu'on appelle l'opération de cardage. Donc, là avant toute chose, parce que au final la cordonnerie c'est un métier qui est assez
2: millimétré en termes de temps. Donc je vais d'abord préparer ma colle.
1: Parce que bien sûr, parmi les colles qu'utilise un cordonnier, chacun ses méthodes, chacun sa vision du métier, mais moi je considère que bah, y a des colles, des fois tu peux rajouter des additifs dedans et faire en sorte que bah, la prise soit meilleure, je sais pas comment dire mieux, comme que la colle soit d'un plus résistante à l'arrachage. Donc le principe de base en cordonnerie, c'est que mieux ta préparation est, et plus ton travail sera parfait. Donc on prépare tout, on ponce, donc on carde. Ils disent carder dans le métier, mais c'est poncer quoi. Donc là tu vois, je vais utiliser en fait un additif. Moi j'utilise, par principe j'utilise que de la bonne colle, parce que je me dis que la personne elle paye quand même un service, et si c'est pour la revoir deux jours après, ça me la fout un peu. J'aime bien avoir, tu vois, très peu de retours. Là par exemple, je suis allé voir des amis à Lyon ce week-end, pour une fois que je suis sorti de chez moi, et ça faisait deux ans que je les avais pas vus. Je leur ai demandé comment allaient leurs chaussures, parce que ça faisait deux ans que j'y avais pas touché. Et bah les semelles que j'ai faites n'avaient pas bougé, le talon bah c'est normal, c'était usé, enfin c'est pas le taillon d'ailleurs, on parle pas de talon, on parle de bon bout. C'est le bon bout de la chaussure. Quand tu tiens le bon bout, en gros, tu tiens la surface d'usure de la chaussure.
5: Là, tout de suite, je plante le décor. On se penche sur une paire de chaussures qui a la semelle décollée, mais alors bien décollée.
8: J'ai déjà commencé à carder. Je carde aussi loin que je peux. Voilà.
2: Carder qui veut dire donc poncer.
8: Poncer, ouais. Je ponce aussi loin que je peux. J'enlève toujours la poussière, parce que la poussière et la colle, généralement, ça marche pas bien ensemble.
2: Là, je t'aurais bien dit d'arrêter de jouer, mais comme souffler n'est pas joué.
8: Ah, j'aimerais bien. J'adore la blague. Bravo.
2: Je sais pas si je vais la garder. Oh, si, allez, tiens. À la radio, on s'amuse.
8: Dans la cordonnerie aussi, des fois.
1: Là, tu vois, j'y ai passé ma première couche. Avant de m'attaquer aux autres chaussures, en fait, je lance les travaux qui ont besoin d'un peu de temps de séchage.
2: La machine, là, quand tu as cardé, du coup, c'est quoi?
1: C'est un banc de cordonnier.
2: C'est-à-dire, on retrouve plusieurs choses qui tournent dessus.
1: Plusieurs grains de. Parce qu'on tape toujours on parle toujours en grains quand on parle de ponçage, pour l'abrasion. Et tu as plusieurs grains qui sont dessus. Donc, moi, principalement, j'ai le strict minimum. J'ai deux bandes différentes avec deux grains différents. Un pour poncer bien en profondeur, l'autre pour faire de la finition jolie. Et j'ai un cône pour faire ce qu'on appelle la queue de talon ou queue de cochon, c'est comme tu veux. Et j'ai une brosse aussi, qu'on appelle une brosse à reluire, sur laquelle je mets du cirage. Mais c'est du cirage en forme de bâtonnet. Et tu vois, la chaleur en fait fait fondre le cirage sur la brosse et ça donne la couleur choisie.
9: Bonjour. Bonjour. Dites-moi.
10: Trois paires de chaussures. Ouais. À réparer.
9: Bien sûr, pas de problème.
10: Alors, j'ai celle-ci en fait, c'est juste celle-ci.
9: Oui.
10: Voilà, ou en fait c'est un défaut de la chaussure, je l'ai vu qu'après.
9: Oui. Alors là, moi ce que je vais faire, c'est que je vais mettre une pièce en cuir dessous.
10: Ouais.
9: Que je vais retendre et que je vais repiquer. On va voir une piqûre hein. De toute façon,
10: c'est pas grave.
9: Est-ce que je peux l'enlever? Je vais essayer d'aller repiquer jusqu'au bout. Ouais, bah là on va pouvoir le faire. Tac, tac.
10: Et ce serait peut-être essayer de mettre un. Parce que j'ai l'impression que ça se déchire au fur et à mesure que je la porte. Donc peut-être
9: alors,
10: forcer le.
9: Oui, mais en fait je vais mettre une pièce en cuir sous la matière. C'est-à-dire que je vais dépiquer ça. Je vais mettre une pièce en cuir dessous en renfort. Et je vais recoller, ensuite je vais repiquer en zigzag pour éviter que ça se déchire.
10: Okay, super.
9: Mais la croûte de cuir, c'est vraiment ça, l'aspect de la croûte de cuir, c'est entre le derme et l'épiderme, c'est la partie la moins noble du cuir qui est utilisée pour fabriquer des chaussures en fait.
10: Okay.
9: Et c'est ce qui fait que ça se déchire comme ça sur la ligne.
10: Ouais, c'est du pied.
9: C'est le pli des anses ou la ligne des métatarses qui se trouve sur votre main ici. Oui, ici, c'est
10: d'accord.
9: Celle-ci.
10: Voilà. Ça marche. Donc, du coup, l'autre, normalement, il n'y a pas de soucis.
9: Non, merci. J'aurais pas assez de place.
10: Super, merci beaucoup.
9: Merci.
10: Au revoir.

0: Ce que l'on voit, ou plutôt ce que vous entendez, quand on passe du temps chez un cordonnier, c'est toutes les tâches que l'on peut faire simultanément. Aurélien a appliqué de la colle sur la fameuse paire de chaussures à la semelle décollée, bien décollée. Puis il y a bien sûr les clients à accueillir, et aussi du travail sur d'autres paires de chaussures.
1: Et les tâches dessus. Tâche d'huile, mais...
2: Alors là, pour qu'on explique, tu es sur une paire de... Comment on appelle ça? Des bottines?
1: C'est des bottines hautes. Et en fait, la personne avait fait, tu vois, des taches d'huile dessus. Et du coup, mon but, c'est de d'essayer d'extraire les taches d'huile. Alors, ça peut se faire assez simplement, comme assez difficilement, ça dépend de la matière. Comme toi, t'es pas fabricant, t'es un peu obligé d'y aller à tâtons, donc tu vas toujours du moins puissant au plus puissant. Donc là, j'avais utilisé un produit qui permet en fait de faire dégorger la matière, tu vois, et ça fait de la petite poussière blanche d'ailleurs. On va se mettre sous l'aération, puisque... Ah, tu vois, là, ça a commencé à enlever. Ça commence à être pas mal, donc...
2: Et là, quand c'est comme ça, on va faire quoi? Tu vas remettre l'espèce de poudre blanche pour refaire dégorger ou pas?
1: Ouais, c'est ça.
2: Alors, ça se présente sous forme de spray.
1: Il y a beaucoup de remèdes de grand-mère qui marchent pas parce qu'en fait, il manque une composante aux gens. Moi, je peux pas dire ce que c'est la composante parce que ça fait partie de mon métier. Et parce que, en gros, imagine, la personne qui a la radio, elle écoute ce que je dis, elle écoute mon conseil. Et puis au final, la matière n'est pas apte à recevoir le produit que je vais utiliser. Et du coup, elle se foire et ça fait n'importe quoi. Et après, elle m'en veut, elle m'appelle. Et...
3: Je vais lui montrer qui c'est Raoul. Aux quatre coins de Paris qu'on va le retrouver éparpillé par petits bouts, façon puzzle.
1: Oups. Ça l'a pas mal détaché, mais tu vois, il en reste encore un peu. Donc, alors, t'as plusieurs techniques. Soit tu utilises un papier à poncer assez fin, parce qu'au final, c'est de la peau retournée. Et ce que tu vas faire, tu vas réussir à gratter en quelque sorte l'excédent. Soit bah, tu en remets un coup, donc moi je vais d'abord essayer la méthode pour gagner un peu de temps sur ma journée de travail, même si j'y crois pas. Ok, bah, tu vois, c'est pas mal. Hein. On commence un petit peu, on arrive à en enlever un peu, mais moi le résultat ne me convient pas encore, donc quand ça ne me convient pas encore. Eh bien, je recommence jusqu'à que ça me convienne.
4: Un petit cordonnier qui voulait
2: Et là, on a eu l'histoire. Enfin, quand tu as vu la personne a dit oui. Alors, je me suis mis de l'huile. C'était l'huile dans telles conditions. On a un peu l'histoire.
1: Moi, ce que je leur demande toujours, c'est quand vous tâchez quelque chose, qu'est-ce que c'est comme produit que vous avez utilisé? Et après, je leur demande quand est-ce que ça a été fait. Plus la personne attend pour nettoyer sa paire de chaussures, et moins ça va le faire. Le problème des recettes de grand-mère qui sont présentes sur Internet, moi j'ai rien contre le fait que les gens essayent eux-mêmes, hein, y a pas de souci. Sauf que après c'est moi qui galère à réparer. Et là le cas, c'est le cas. Elle a essayé de fronter avec un savon tout basique, alors que comme c'est de la graisse, le lien logique à faire d'abord, ce serait je vais utiliser un produit qui sera dégraissant, quoi. Mais il faut faire attention à la composition du produit, parce que bien évidemment, toutes ces matières-là, elles ont une certaine résistance, elles ont une perméabilité, elles ont beaucoup de choses qui font qu'il vaut mieux aller voir un professionnel pour nettoyer. Au pire, soit il n'a pas envie de le faire, il t'envoie chier, soit il sait pas faire et il t'envoie chier. Ou alors, soit il sait faire et il te dit, écoutez, on va essayer. Si je réussis, je vous fais payer les nettoyages, si ça vous convient. Et si ça vous convient pas, vous payez pas le nettoyage, vous repartez avec votre paire de chaussures, et puis voilà. Mais c'est comme ça que je vois la chose, parce que comme ça, tu vois, moi, je me sens pas de faire payer quelque chose à quelqu'un et de lui dire, le résultat, j'en suis pas sûr. Psychologiquement, j'y arriverai pas. Je me dirais, il y a peut-être un problème.
4: Gentil petit cordonnier.
1: Je sais pas trop quoi faire adolescent, j'étais parti dans le bâtiment. Et puis, on m'a proposé une formation de cordonnier à Toulouse, chez mon ancien maître, qui s'appelait le Pétassou 2000. Pétassou, ça veut dire rapiesseur en occitan, et 2000 parce qu'il l'avait fondé en 2000. Et du coup, tout de suite, le métier m'a plu parce que en fait, ça a fait écho à moi envers l'enfant que j'étais, qui est devenu, je pense, un adulte. Je pense. Et du coup, je me suis dit, c'est quand même dommage d'avoir autant de chaussures qui sortent des usines et d'avoir aussi peu de monde pour les réparer. C'est quand même dommage d'aller toujours vers toujours plus de consommation, de création, alors que y a moyen de faire un peu de bien à la planète. Et voilà, comme j'avais pas fait spécialement beaucoup d'études, je pensais que c'était un bon compromis et que j'allais être assez utile. Et ce qui me plaisait, c'était l'utilité à toutes les couches de la population. Alors, des gens très pauvres comme des gens très riches. C'est pas parce qu'une personne est très pauvre que je vais forcément faire un geste parce que tout travail mérite salaire, mais c'est pas forcément parce qu'une personne est riche et qu'elle a plus de moyens que je vais la smater pour autant. Moi, j'aime bien mettre tout le monde sur un pied d'égalité parce que je considère que ça devrait être comme ça dans la société, sauf que c'est pas le cas, mais si ça commence quelque part, ça peut bien arriver à un point autre part. Bonjour.
5: Moi, je voudrais faire un miracle pour Noël. Ah. J'ai un cuir, mais qui est usé, oui. Un blouson. Mm-hmm. Qu'est-ce que vous me conseillez comme produit pour...
1: Il faudrait que j'ai le blouson sous les yeux pour pouvoir vous donner ce qu'il faut.
5: D'accord.
1: Parce qu'en fait, il existe plusieurs types de peaux différentes. Donc, est-ce que c'est du porc? Est-ce que c'est du veau? Est-ce que c'est du veau contre-plongé? Est-ce que de l'agneau contre-plongé? Est-ce que c'est de l'agneau tout court? Quel type de... Voilà. Mais d'accord. Par contre, si vous me le ramenez, je peux vous dire comment faire, quoi faire. J'ai tous les produits. Et au pire, j'aurai les produits en vente la semaine prochaine. Je commande toujours d'une semaine sur l'autre. D'accord. Parce qu'on n'a pas toujours toutes les couleurs. Mais j'en ai beaucoup, mais pas tout le temps.
5: Mais, d'accord, voilà. Je reviens.
1: Il n'y a pas de souci.
5: Voilà, je vous remercie.
1: Merci,
5: au revoir.
1: La colle est prête, je vais pouvoir mettre la deuxième couche, tu vois.
2: Alors là, la colle est prête, c'est-à-dire tu as appliqué là, c'est on était sur la chaussure où la semelle est complètement décollée. Tu as mis une première application de colle. Il y a quoi? Il y a un quart d'heure?
1: Ouais, une minute. Il y a un quart d'heure, 20 minutes. En fait, le truc, c'est que ce que la plupart des gens ignorent s'appelle le temps d'ouverture et le temps de fermeture des colles. Ça fonctionne toujours comme ça. En gros, ça dépend aussi de ta matière, parce qu'il y a des matières sur lesquelles ça va mieux prendre que d'autres. Donc moi, ce que je fais généralement, c'est que tu vois, je lance d'abord tous les collages un peu compliqués. Là, j'ai mis un collage avec un additif dedans pour être sûr que ça colle fort. Et ensuite, là, je vais attaquer d'autres matières. Je vais pouvoir mettre sous presse. Tout à l'heure, on va aller piquer la chaussure. Elle sortira pour 17h propre et rangée.
6: Ça va bien?
7: Allez, toi. Ah, cool.
1: Voilà. J'ai remonté une première de montage à la main, donc j'ai refait le plancher.
7: Ouais.
1: Entièrement.
7: Ouais.
1: Et ensuite, j'ai recousu un intercalaire à la main. Et puis après, j'ai collé une vraie paire de semelles. Okay. Il faudra peut-être les remettre en forme. Je vais te redonner des lacets aussi, j'en avais plus.
2: Alors là, tu parlais de lacets, et là, tu as carrément des rouleaux de lacets que tu coupes à la dimension.
1: Que je fabrique moi-même, en fait. Ah, tu vois, je vais même lui donner un nouveau parce que je trouve que le sien est un peu effiloché. Donc, je vais en faire une paire. Donc, j'ai des formes en métal en fait que je fixe sur les lacets. On va recréer le lacet. Et voilà. Tac. Normalement, elle devrait plus tenir au pied.
2: Alors là, oui, techniquement, le lacet, il a été coupé à la bonne taille. On a mis alors un petit embout en ferraille, c'est ça?
1: Ferrure, ouais. On a mis une ferrure et ensuite on passe le lacet. Toc. Brûle toujours le bout. Ça fait plus propre. Toc. Voilà. Hop, on teste. Est-ce que ça rentre? La réponse est oui. Est-ce que ça rentre dans l'autre sens?
7: Formidable. Parfait.
1: Merci.
7: Et puis je te laisse celle-là, si tu me les ressemelles alors.
1: Il n'y a pas de souci. Merci.
7: À bientôt, bonne journée.
1: Bonne journée.
7: Salut.
1: Salut.

Le travail d'un artisan, c'est de réparer ou de créer, de faire en sorte de faire le lien entre la volonté du client et la réalité du travail. Parce que au final, le client, les trois quarts du temps, tout ce qu'ils veulent, c'est que le résultat soit là. Avant, tu sais, le cordonnier, il travaillait devant. Il travaillait toujours devant le client. C'est pour ça que j'ai ma machine à coudre devant. Comme ça, les gens me voient travailler. Maintenant, souvent, ils sont un peu cachés derrière leurs outils, derrière la machine. Même là, on est en visuel, ils peuvent nous voir. Ils peuvent nous voir travailler. Donc, c'est concret. Y a un lien qui se fait parce que les gens te voient travailler, en fait. C'est plus. Il n'y a plus. Enfin, moi, en tout cas, dans ma cordonnerie, je préfère que les gens me voient travailler. Parce que comme ça, ils sont un peu plus. Voilà, ils sont un peu plus compatissants quand je leur donne une semaine, 2 semaines de délai, parce que j'ai qu'une seule paire de pieds.

0: Ah, tu vois.
1: Alors là, on revient sur la paire de chaussures qui a sa semelle à coller.
0: C'est ça.
1: Là, déjà, tu as appliqué deux fois de la colle, c'est ça?
0: J'ai déjà appliqué de la colle. Et je vais en fait réchauffer ma matière pour réactiver en fait l'activateur que j'avais mis dedans. Donc j'utilise un décapeur thermique qui me permet de faire chauffer. Faut pas trop le faire parce que sinon la cordonnerie c'est un métier d'équilibre. Si tu vas trop fort sur certains principes, tu peux brûler la peau, tu peux faire pas mal de choses qui vont faire des dégâts. Et moi mon but c'est pas de me faire du travail en plus, c'est de m'en faire en moins.
1: Alors là on est sur quelle machine ?
0: Là c'est mes presses. C'est une presse en fait qui te permet d'appliquer. D'appliquer la matière que tu viens de poser. Là, tu vois, je vais la laisser prendre. Je vais laisser la matière prendre puisque je l'ai pressée, donc c'est bon, hein, elle est tranquille.
1: Là, juste d'avoir chauffé la colle, là, qui t'avais fait deux applications de colle.
0: C'est ça.
1: T'as chauffé la colle, tu le passes à la presse, quoi, 10 secondes et c'est bon.
0: C'est ça. Après, 10-20 secondes, ça dépend de la matière. C'est
1: oui, il faut s'adapter sans cesse.
0: On est très dépendant de la matière. Aujourd'hui, il y a plus en plus de matières différentes. Le problème, c'est que comme la société te donne beaucoup d'informations, aller chercher les bonnes informations, ça demande du temps. Et on n'est pas beaucoup à vouloir prendre ce temps. Faut prendre le temps de comprendre pourquoi une nouvelle matière arrive sur le marché, pourquoi les nouvelles matières à base de champignons existent, comment ça fonctionne, quelles sont leurs résistances à l'étirement, des choses comme ça. Il y a des organismes comme le Centre Technique du Cuir, le CTC, le Centre National du Cuir, CNC, il y a des labos indépendants qui font des études sur les nouvelles matières et qui peuvent te donner des indications.
2: Dis-moi. Je cherche un produit pour imperméabiliser les chaussures.
0: Ok, il n'y a pas de problème. En cuir, lisse ou... Ok. Vous avez envie d'en mettre souvent ou pas souvent?
2: Ça dépend s'il pleut.
0: Non, mais je veux dire, en termes de temps,
2: ça met combien de temps?
0: 1 à 2 mois, celui-ci. Et 3 à 6 mois, celui-ci.
2: Et le prix respectif
0: 15 euros, 30 euros.
2: Prendre 15 euros.
0: D'accord, pas de souci. Merci. Je vous souhaite de passer une bonne journée.
2: Merci.
0: Merci beaucoup.
2: Merci.

0: cuir, ça a une particularité. Moi, j'ai toujours tendance à toujours le carder à la main, avec une carde à main, qui est une râpe très très dure.
1: Alors là, on est toujours dans l'optique, c'est que, en gros, on fait, allez, comment je pourrais expliquer ça ? Des espèces de rainures pour que la colle pénètre bien dans la matière.
0: Si tu fais une matière trop lisse, ta colle, elle va rester en surface, et en effet, ça fera ça. Mais il faut pas trop faire de rainures non plus, parce que sinon, ça va se voir quand tu vas poser le patin. Donc, ou le bon bout.
1: Alors le patin, c'est l'avant, le bon bout, c'est l'arrière.
0: Oui. Ça, c'est mes chaussures à moi que j'ai fabriquées à la main. C'est mes à moi. le cordonnier s'occupe rarement de lui. Mais des fois.
1: Oui, parce qu'on dit le cordonnier, c'est le plus mal chaussé. Enfin, c'est ce qu'on dit.
0: Mais en fait, l'expression, elle vient tout simplement d'un truc tout bête. C'est-à-dire que pendant une période, le cordonnier passait un quart de temps à travailler pour le client, un quart de temps à travailler pour l'État, un quart de temps pour la famille et un quart de temps pour les surprises. Donc il avait jamais le temps de travailler pour lui. Donc voilà ce qui se passait. Moi je considère que de temps en temps je peux quand même me permettre soit de me fabriquer une paire, soit de m'en réparer une pour que voilà je puisse marcher tranquillement. Parce que justement pour casser un peu cette image du cordonnier toujours les plus mal chaussés, ce qui m'a à chaque fois mouripile et me fout la haine quand on me le dit parce que c'est faux. Faut bien des avantages à être cordonnier.
2: Tu vois bien les points d'appui de la personne. Tu vois, le cuir, il a légèrement gondolé. Donc tu rattrapes légèrement. Et tant qu'à faire, tu regardes si à l'intérieur, la première de propreté, elle n'est pas affectée par sa démarche. Quand on met... moi, je regarde toujours un peu l'intérieur des chaussures par curiosité. Déjà, je tâte la doublure pour savoir si elle est en bon état. Et tu vois, je leur mets déjà une première couche parce que comme ça, le temps que j'applique ma couche sur les patins, je pourrais redoubler ma paire de chaussures. Il y a plusieurs écoles et tellement de manières différentes de pratiquer la cordonnerie. Moi, personnellement, sur du cuir, j'aime bien que le collage soit homogène, donc j'y passe toujours deux couches. Mais il n'y a pas qu'un seul type de cuir. Il peut y avoir des cuirs gras, il peut y avoir des cuirs lisses, il peut y avoir plusieurs types de tannage de cuir. Et chacun aura sa petite spécificité, aura sa manière de réagir. Il y a tout plein de choses qu'il faut prendre en compte dans ce métier. Et c'est ça qui en fait un peu le sel, le petit plaisir, tu vois, c'est...
1: Et là, on va passer à la machine à coudre. La machine à coudre qui est complètement dans la boutique et devant la vitrine.
0: Ouais, je l'ai mise devant parce que j'ai toujours eu le souvenir de voir les anciens cordonniers travailler devant. Je me considère pas comme un ancien cordonnier, mais j'aime bien cette proximité avec les clients parce que comme ça, ça peut leur rappeler des souvenirs et ça fait toujours un point de discussion sympa parce que tu découvres que voilà, il y a des gens qui ont des cordonniers dans leur famille et tout ça. Hop, j'arrête mon fil, j'ai fait un petit tour. Hop. Et ensuite, ben, ça va aller, je vais laisser sécher, prendre pendant l'après-midi, et puis voilà.
3: Un grand merci à Aurélien pour l'accueil. C'était une très belle façon de découvrir le métier de cordonnier. Aurel Multiservice est situé à Saint-Vallier, dans la Drôme.
0: Je pense qu'il faut prendre le temps de faire de la pédagogie, d'expliquer aux enfants. Moi, quand il y a un enfant qui me dit « Comment est-ce que vous avez réparé les chaussures de mon papa ?»« Là, il faut faire ça, ça, ça, voilà, il faut faire ça. Tu me montres petit à petit les étapes, et s'il a le temps, bien sûr. » Parce que bon, tout le monde est pressé maintenant. Même les enfants. D'ailleurs, c'est dommage. Donc voilà, moi je fais ça en tout cas. Je prends le temps d'expliquer aux gens parce que c'est important de recréer du lien entre les cordonniers et la société.
3: Merci pour leur participation bien involontaire à Jean-Jacques Goldman, Alain Souchon, Francis Lemarque, Thomas Fersen, ainsi que Bernard Blier dans le film Les Tontons Flingueurs.
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1: Bonjour à toutes et à tous et bienvenue dans l'émission Europe Direct sur Radio Aria. Toutes les semaines, le Centre Europe Direct Lorraine Grand Est, hébergé par l'association Christel et relais de la Commission européenne en Lorraine, vous offre une émission qui vous parle d'Europe et de son actualité. Aujourd'hui au programme, nous allons parler d'un billet de train unique pour l'Europe. Est-ce qu'il va voir le jour? Nous parlerons aussi du statut de membre associé pour l'Ukraine. En effet, c'est une proposition allemande. Et nous finirons par l'Union européenne et le Mexique qui renforcent leur partenariat commercial. On commence donc avec la première actualité. En effet, vers un billet de train unique en Europe. En effet, la Commission européenne souhaite mettre en place un billet de train unique à l'échelle européenne. De quoi s'agit-il exactement?
2: Alors, l'idée est de simplifier considérablement les voyages en train à travers l'Europe. Aujourd'hui, lorsqu'un passager veut traverser plusieurs pays, il doit souvent acheter différents billets auprès de compagnies distinctes. La Commission européenne veut créer un système plus intégré avec un billet unique permettant de réserver un trajet international complet plus facilement, un peu comme les vols aériens.
1: Pourquoi ce projet est-il considéré comme important ?
2: Parce que le train est au cœur des objectifs européens de transition écologique. L'Union européenne souhaite encourager des modes de transport moins polluants que l'avion ou la voiture. Mais pour cela, il faut rendre les voyages ferroviaires internationaux plus simples, plus attractifs et plus fiables pour les voyageurs européens.
1: Quels sont les problèmes rencontrés actuellement par les voyageurs ?
2: Les difficultés sont nombreuses. Réservations compliquées, absence de coordination entre opérateurs, billets séparés ou encore manque de protection en cas de retard sur une correspondance internationale. Beaucoup de voyageurs trouvent aujourd'hui qu'il est plus simple de prendre l'avion que le train pour traverser l'Europe, ce que Bruxelles veut justement changer.
1: Et que changerait concrètement ce billet unique ?
2: Alors, avec un billet unique, les voyageurs pourraient réserver un trajet complet entre plusieurs pays sur une seule plateforme. Cela permettrait également d'avoir une meilleure protection en cas de retard ou de correspondance manquée, car l'ensemble du voyage serait considéré comme un seul contrat de transport.
1: La question des droits des passagers est-elle centrale dans cette réforme ?
2: Oui, tout à fait. La Commission européenne veut renforcer les droits des passagers ferroviaires. Aujourd'hui, lorsqu'un voyage implique plusieurs compagnies, les responsabilités peuvent être floues en cas de problème. Avec un système intégré, les voyageurs seraient mieux protégés juridiquement.
1: Les compagnies ferroviaires européennes soutiennent-elles ce projet ?
2: Certaines y sont favorables, car cela pourrait attirer davantage de voyageurs vers le rail. Mais il existe aussi des réticences, notamment autour du partage des données, des systèmes de réservation ou des aspects commerciaux entre opérateurs nationaux.
1: Ce projet concerne-t-il uniquement les trains à grande vitesse ?
2: Non, l'objectif est plus large. Il s'agit d'améliorer l'ensemble des connexions ferroviaires internationales européennes, y compris les trains de nuit ou certaines lignes régionales transfrontalières.
1: Pourquoi l'Union européenne insiste-t-elle autant sur le rail actuellement ?
2: Parce que le secteur des transports représente une part importante des émissions de gaz à effet de serre. Le train est considéré comme l'un des moyens de transport les plus durables et encourager son développement fait donc partie des objectifs climatiques européens.
1: Les citoyens européens pourraient-ils voir des changements rapidement ?
2: Certaines améliorations pourraient arriver progressivement, notamment sur les plateformes de réservation et les droits des passagers. Mais construire un véritable système ferroviaire européen intégré prendra du temps, car cela implique de coordonner de nombreux acteurs nationaux.
1: Existe-t-il des exemples de coopération ferroviaire réussie en Europe ?
2: Oui, plusieurs lignes internationales fonctionnent déjà très bien, notamment entre la France, l'Allemagne, la Belgique ou l'Autriche. Mais ces initiatives restent parfois fragmentées et la Commission souhaite justement harmoniser davantage ces pratiques.
1: Et enfin, peut-on parler d'un Erasmus du train pour les citoyens européens ?
2: D'une certaine manière, oui. L'objectif est de faciliter la mobilité des Européens, qu'il s'agisse de tourisme, d'études ou de travail. Le train pourrait devenir un symbole encore plus concret de la libre circulation en Europe.
1: Eh bien, merci Adam. On passe à la deuxième actualité. En effet, l'Allemagne propose un statut de membre associé pour l'Ukraine en attendant une éventuelle adhésion à l'Union européenne. Que signifie cette idée ?
2: Eh bien, l'idée serait de permettre à l'Ukraine de participer davantage à certaines politiques européennes sans être encore membre à part entière de l'Union européenne. Ce statut intermédiaire pourrait offrir un accès renforcé à certains programmes, marchés ou mécanismes de coopération en attendant la fin du long processus d'adhésion.
1: Pourquoi cette proposition émerge-t-elle maintenant ?
2: Parce que la candidature de l'Ukraine avance dans un contexte géopolitique très particulier lié à la guerre avec la Russie. Beaucoup de dirigeants européens veulent soutenir le pays politiquement et économiquement, mais reconnaissent aussi que l'adhésion complète prendra probablement plusieurs années.
1: Pourquoi le processus d'adhésion est-il si long ?
2: Eh bien, l'entrée dans l'Union européenne nécessite de nombreuses réformes. Justice, économie, lutte contre la corruption, respect de l'état de droit ou encore adaptation aux règles européennes. C'est un processus complexe qui demande souvent plusieurs années, voire plus d'une décennie.
1: Et que pourrait apporter ce statut intermédiaire à l'Ukraine ?
2: Cela pourrait renforcer son intégration économique avec l'Union européenne, faciliter certains investissements ou permettre une participation plus large à des programmes européens. Ce serait aussi un signal politique fort montrant que l'Ukraine se rapproche concrètement de l'espace européen.
1: Alors tous les États membres soutiennent-ils cette idée ?
2: Pas forcément. Certains pays souhaitent accélérer le rapprochement avec l'Ukraine, tandis que d'autres restent prudents concernant un élargissement rapide de l'Union européenne. Les débats portent aussi sur les conséquences institutionnelles et budgétaires.
1: Et l'Union européenne a-t-elle déjà utilisé ce type de statut ?
2: Il existe différents modèles de partenariat avec des pays voisins, mais un véritable statut de membre associé reste encore assez flou juridiquement. Cette proposition allemande ouvre donc un nouveau débat sur l'avenir de l'élargissement européen.
1: Et pourquoi l'Ukraine souhaite-t-elle autant rejoindre l'Union européenne ?
2: Alors, l'adhésion est perçue comme une garantie politique, économique et stratégique. Elle représente aussi une forme d'ancrage démocratique et européen pour une grande partie de la population ukrainienne.
1: Et quels sont les principaux obstacles aujourd'hui ?
2: Alors, outre la guerre, il y a des défis économiques, institutionnels et politiques importants. L'Union européenne demande notamment des réformes profondes dans plusieurs domaines avant toute adhésion complète.
1: Mais cette proposition pourrait-elle concerner d'autres pays candidats ?
2: Oui, certains observateurs pensent qu'un tel modèle pourrait aussi être utilisé pour les Balkans occidentaux qui attendent depuis longtemps l'adhésion à l'Union européenne. On peut mentionner par exemple l'Albanie, la Serbie, le Monténégro, la Bosnie-Herzégovine, le Kosovo, la Macédoine du Nord. Tous ces pays ont déposé leurs demandes entre 2010 et 2015.
1: Et peut-on dire que l'Union européenne réfléchit à de nouvelles formes d'intégration ?
2: Eh bien oui, clairement, face aux défis géopolitiques actuels, l'Union européenne cherche des solutions plus flexibles pour renforcer ses liens avec certains partenaires sans attendre une adhésion complète.
1: Alors, cette proposition a-t-elle des chances d'aboutir rapidement ?
2: Eh bien, le débat est encore à ses débuts. Il faudra convaincre les autres États membres et définir précisément ce que recouvrirait ce statut. Mais cela montre une volonté de repenser la relation entre l'Union européenne et ses voisins.
1: Eh bien, merci Adam. On passe à la troisième actualité et la dernière de cette chronique. L'Union européenne et le Mexique renforcent leur partenariat commercial. En effet, les deux espaces vont lever l'essentiel de leurs barrières douanières. Alors que faut-il comprendre ?
2: Eh bien, il s'agit d'une modernisation de l'accord commercial entre l'Union européenne et le Mexique. L'objectif est de faciliter les échanges économiques en réduisant ou supprimant de nombreux droits de douane. Cela devrait permettre d'augmenter les échanges commerciaux entre les deux partenaires.
1: Pourquoi cet accord est-il stratégique pour l'Union européenne ?
2: Parce que l'Union européenne cherche à diversifier ses partenariats économiques dans un contexte international incertain. Le Mexique représente un partenaire important en Amérique du Nord et un marché stratégique pour de nombreuses entreprises européennes.
1: Et quels secteurs pourraient être concernés ?
2: De nombreux secteurs sont concernés : automobile, agriculture, industrie, technologie ou encore produits alimentaires. Les entreprises européennes pourraient accéder plus facilement au marché mexicain et inversement.
1: Alors, les consommateurs européens verront-ils des effets concrets ?
2: Potentiellement, oui. La baisse des barrières douanières peut favoriser une plus grande diversité de produits et parfois des prix plus compétitifs. Mais cela dépendra aussi des marchés et des entreprises concernées.
1: Alors, pourquoi l'Union européenne multiplie-t-elle ce type d'accords commerciaux ?
2: Parce qu'elle cherche à renforcer sa place dans l'économie mondiale. Ces accords permettent aussi de sécuriser des chaînes d'approvisionnement et de réduire certaines dépendances économiques.
1: Et y a-t-il des critiques concernant cet accord ?
2: Oui, comme souvent avec les accords commerciaux, certains s'inquiètent des conséquences environnementales ou de la concurrence pour certains secteurs agricoles européens. D'autres craignent une pression accrue sur certaines filières locales.
1: Alors, est-ce que l'Union européenne intègre des critères environnementaux dans ces accords ?
2: De plus en plus, oui. Bruxelles insiste désormais davantage sur les questions climatiques, sociales et environnementales dans les négociations commerciales internationales.
1: Et le Mexique ? Est-ce qu'il est déjà un partenaire important pour l'Union européenne ?
2: Oui, les échanges commerciaux entre les deux partenaires sont déjà importants. Cet accord vise justement à approfondir cette relation économique et stratégique.
1: Alors, cet accord, évidemment,
2: permet davantage sur les questions climatiques, sociales et environnementales dans les négociations commerciales internationales.
1: Et le Mexique, est-ce qu'il est déjà un partenaire important pour l'Union européenne ?
2: Oui, les échanges commerciaux entre les deux partenaires sont déjà importants. Cet accord vise justement à approfondir cette relation économique et stratégique.
1: Alors, cet accord, évidemment, je suppose qu'il a aussi une dimension géopolitique.

0: politique et juridique, mais les deux parties affichent une volonté claire d'avancer rapidement.
1: Alors, peut-on dire que l'Union européenne mise justement fortement sur le commerce international ?
0: Oui, le commerce est un levier majeur de la stratégie européenne. L'Union européenne reste l'un des plus grands acteurs commerciaux mondiaux et cherche à consolider sa position dans un environnement économique de plus en plus concurrentiel.
1: Bien, merci Adam pour toutes ces informations. On y voit plus clair sur l'actualité de l'Union européenne. On se retrouve la semaine prochaine et d'ici là, portez-vous bien.
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0: Quand Elvire lit, elle nous raconte une vie de papier. Et ses mots ont le goût des êtres en devenir, qui cherchent, dans les gestes simples du quotidien, le moyen de renaître à eux-mêmes. Sa voix chorégraphie des instants, qui échappe à la pesanteur et nous emporte en un mouvement qui ne cesse de nous apprendre à voir autrement les gesticulations dérisoires de la réalité. Elle déploie en ondes d'émotion le récit de l'existence d'une femme qui échappe à la vue de ceux qu'elle frôle, comme elle semble, enveloppée dans un manteau d'ombre, échapper à sa vie. Elle courbe l'espace-temps pour que nous, auditeurs de l'insondable mystère de la beauté, puissions suivre les chemins de lumière qu'elle dessine au-delà de nos oreilles. Guy Roulet.
1: La préparation. Un texte de Stéphane Padovani sur une lecture d'Elvire Cochard.
2: Encore une ampoule de claquer. Pff, fichue lumière. Ils vont arriver et il fera noir. Moi, ça va râler. Bon, celle-là fera l'affaire. Un peu cru, ça ira. C'est pas mauvais la crudité, bien assaisonnée. Et cette chaise-là, je la mets où ? Pff, toujours trouver une place pour tout. Épuisant. Les choses ne pourraient pas se poser comme ça, une bonne fois, au petit bonheur. Ce serait un petit bonheur qui dure, bien en place. Un petit bonheur qui dure, ça fait un gros bonheur au final. Ou juste un petit bonheur, même poids, même taille. Un grand bonheur, ça peut durer une heure. Moi qui vous parle. C'est eux, déjà ? Rien n'est prêt. Pff, bougre d'idiote. Fausse alerte. C'est comme ça tous les matins, je dois préparer un endroit pour eux, pas forcément beau, pas forcément spacieux, un lieu d'où ils pourront se parler ou la fermer, un lieu pour eux, pour être, pour venir là et être à leur tour un espace dans l'espace et qui se cogne ou s'imbrique, se fabrique, trique, troque. C'est mon job, tous les matins et tous les soirs, le balai, le chiffon, réparer, ranger, déranger, et pareil en coulisses, à la loge, répondre au téléphone quelquefois, préparer un peu le terrain, oui. Ensuite, ils font leurs expériences, mais je ne m'en mêle pas. D'ailleurs, ils ne s'occupent pas de moi. Je ne suis même pas sûre qu'ils savent que j'existe. À l'heure où je me lève, il n'y a personne, et le soir, je reviens quand ils sont partis. Très tard. Pourtant, je les connais. Je les ai aperçus de loin et surtout, il y a les traces quand ils sont passés. Il y a leur odeur, les gouttes de sueur, leur salive, les mots qu'ils ont laissés tomber, les grains de voix que je ramasse. Tout ce qu'ils ont déplacé. Et moi, avec ça, je reconstitue. Avec un peu de sang sur un coin de table. Des lambeaux d'amour, je les identifie. Je sais comment ils aiment être, ce qu'ils détestent. L'endroit exact où ils se sentent forts ou faibles, les points morts, et là où il se passe quelque chose, parfois je dévie, je retire la chaise sous leur cul. Bien après leur départ, je bute encore sur eux. Un matin, je marchais dans une rue comme on marche quand il n'y a pas la guerre, la tête haute, d'un pas lent, comme marche une femme sur laquelle on peut se retourner. Simplement pour voir ce bonheur de marcher qui l'a fait vaguement sourire. Il y avait une mine. Les terrains les plus balisés sont toujours minés. Les chemins qu'on a empruntés 100 fois, les plus familiers, sans penser à regarder où on met les pieds, parce qu'il n'y a qu'à suivre nos pas d'hier, tranquillement, marcher dans ce bel aujourd'hui. Et là, cette mine, antipersonnelle. Le seul mot commençant par anti que j'aime bien est un mot à rallonge qui ne sert à rien. Donc, cette mine, assez minable finalement, même pas capable de te faire exploser la tronche, mais seulement de te rogner un membre comme un rat, cette mine de rien, comme on disait à l'hôpital, pour se faire rire entre nous les estropiés, et ça y allait dès le matin. Ça fusait les vannes pas très fines. T'as pas bonne mine. Te mine pas, voyez ? À croire qu'on les avait prêtes au cas où ça viendrait chez nous. ces trucs du bout du monde qui nous laissaient peinards devant nos télés, avoir le quart-monde en prothèse. Il y en avait chez nous et on ne le savait pas. Donc d'un seul coup, tomber comme une conne, comme on glisse sur une peau de banane ou un crachat, sauf que là, tout se sent. Ça fait souvent rire les gens qui chutent. Ça fait le bonheur des émissions où on voit les gens sur les vidéos d'amateurs, dans leur jardin, ou près d'une piscine, au sport d'hiver ou à un banquet de famille, en train de se casser la gueule. Et je te colle un fond sonore plein de rires bien gras et de commentaires débiles. C'est fascinant la chute, l'attraction terrestre. Sauf que les gens qui chutent vraiment, bah on ne les regarde plus. Peur d'être aspiré sans doute, pris de vertige. Il y a des chutes tellement lentes qu'elles sont invisibles à l'œil nu. Et des brutales. Moi d'un seul coup le cul par terre, comme disait mon père. Au bout d'un moment, quelqu'un m'a ramassé. Je ne me rappelle plus son visage, seulement ses mains d'homme sous mes aisselles. Le cul par terre, comme quand Fred est parti, avec juste quelques mots. Une petite déflagration. Non, j'invente. Peut-être qu'il n'a rien dit. Rien écrit. En tout cas, l'impression que les jambes se dérobent, que quelqu'un se sauve avec mes jambes sous le bras. Et on reste là, le cœur cul de jatte.

Ils vont venir, je dois préparer. La nuit dernière, j'ai rêvé qu'ils ne venaient pas. Tout était prêt, ici et en coulisses. La lumière, l'obscurité, des tapis pour se prendre les pieds, des épées pour s'égorger, des portes qui ouvraient sur rien, un ciel vide, et ils ne venaient pas. J'attendais comme ça, très décontractée, sereine, puis un peu moins sereine, puis nettement moins sereine. J'allais et venais d'un côté, de l'autre, du plateau, dans les loges, jusque dans la rue, rien. Ils ne venaient pas et je devais rester là, à leur place, occuper les lieux. Ça, je peux pas. Garder les lieux pour eux, oui. Préparer leur venue au monde, mais pas le faire, non, non. Non, ne m'obligez pas. Préparer, oui. Préparer. Encore cette musique, ce n'est pas leur musique. Celle qu'on entend au début et à la fin, qui les fait arriver et partir, qui les attire ici comme une sirène, les amène pieds et poings liés avant que jouent les délits, celle qui, quand ils ne veulent plus quitter le plateau, parce qu'ils ont peur de retourner d'où ils viennent, les chasse, les répudie. Bah, ce n'est pas cette musique-là. C'est la mienne, avec ma voix. Ma voix d'avant, ma voix plus loin, ma voix sous les autres voix, ma voix perdue. Le sexe de ma voix ouverte sur le silence, comme quand les mots qu'on m'a donnés, infligés, qui m'ont pénétré s'évanouissent et qu'il ne reste rien, sauf la voix, lentement dégagée du sable, des cendres et de la poussière. Quelqu'un se penche vers elle, s'agenouille, ses doigts font le tour de la voix comme d'une forme inconnue, d'un coquillage qui changerait continuellement de forme. J'entends son cœur battre et sa peur, parce que le coquillage pourrait tout aussi bien se refermer sur lui, trancher ses doigts, lui exploser à la gueule comme une grenade. Il souffle, avec une infinie douceur, pour ôter les dernières pellicules. Mais il n'ose pas la prendre. Il en voit palpiter les parois, et dans la voix, son sexe où les mots s'abolissent, où la musique s'éteint. Il y a cet homme qui vient parfois pour travailler avec eux. Quand il est là, je ne m'éloigne pas trop. J'aime entendre son pas, l'écouter. Il leur dit des choses que je ne comprends pas, il leur parle du don, de celui qu'on fait, pas de celui qu'on a ou qu'on aurait. Quelquefois, il vient seul, il parle tout seul comme moi. Sa voix est pleine de fumée, de nerfs, de roulis, puis elle s'adoucit, s'évade d'elle-même. Elle est dans l'évidence. Je l'écoute. J'apprends tout. Je le redis ensuite, ce monologue, sans trop comprendre. Je ne suis pas digne de lui, indigne d'un quelconque savoir, inapte à tenir quelques mots, quelques idées, et à m'en servir, incapable de rien saisir de la vie. J'ai grandi très tôt, au milieu d'un ring permanent. J'ai peur des coups et j'ai cultivé l'art de les esquiver. Fred me disait que j'avais conservé quelque chose de volontaire en moi. Ce qu'on appelle à juste titre l'énergie du désespoir qui me tenait en vie, en demande, en éveil. Je gardais toujours un livre à portée de main, partout où je me trouvais, comme une paire de lunettes posées sur l'invisible, une réserve d'eau pour la route, une bouche sans cesse prête à s'ouvrir. Fred disait qu'il m'aimait pour ça, pour ma nuque toujours dégagée, offerte pour tout le mal que je me donnais à ne pas souffrir, pour ma façon de boire du vin à petits coups, qui lui rappelait la messe, pour les piètres chansons de variété que je fredonnais sans cesse, et ma capacité à en rire. Parce que je pissais debout dans la douche, savais reconnaître les constellations et me baffrais de fruits frais à toute heure de la journée. Parce que j'étais vivante. C'est toujours un peu vain de répertorier ce qu'on aime chez quelqu'un parce qu'on peut le détester un jour pour les mêmes raisons. Peut-être aussi parce que la liste reste en permanence ouverte tant qu'on aime. De lui, j'aimais qu'il ne m'impose rien et qu'il ne veuille rien pour lui-même que ce qu'il avait déjà. J'aimais aussi qu'il garde sa blessure pour lui, qu'il n'en fasse pas commerce. Mais de la savoir là, intacte sous la peau, me bouleversait. Je la cherchais parfois quand on faisait l'amour et j'avais l'impression de pouvoir la localiser, l'aspirer,
comme un venin.

C'est une pièce étrange qu'ils vont interpréter. L'histoire d'une femme qui se trouve dans le coma depuis plusieurs mois. Sa famille et ses amis viennent la voir seule, par deux ou en groupe. On ne sait jamais s'ils veulent qu'elle se réveille ou qu'elle continue à dormir, à être absente au monde. S'ils viennent pour la voir, elle, ou pour se voir eux. Un psychodrame familial, non, une veille plutôt, des sentinelles qui viennent monter la garde. Moi, je ferais bien le rôle de l'absente. Elle est dans le lit pendant toute la représentation. Pas de texte à apprendre, pas de geste à faire. Juste écouter les partenaires et la respiration du public. Être parfaitement disponible, au chevet des autres. S'absenter, mais naturel. J'ai gardé longtemps le silence. Non, c'est le silence qui me gardait. Il veillait sur moi, comme sur une convalescente. Je ne sais pas quel mot m'a rendu malade, ce qu'on m'a confié peut-être. Trop lourd, trop dénué de scrupules, une mémoire qui ne m'appartenait pas. Écœuré, malade vraiment de ce langage devant moi comme un océan. Un mal de mer, un espace mouvant, impossible à embrasser même du regard. Une masse emplie de bêtes furieuses, de créatures ineptes s'entre-dévorant, de noyés, de déjections industrielles, de slogans pourrissants comme des coqs. Quels mots m'ont fait fuir ma propre parole ? Allongée là, muette. Après la mine, gens qui me veulent du bien m'a donné des conseils. Sors ! Amuse-toi ! Oublie ! Sers un homme, un sérum. Regarde, tu n'es pas si vieille, tu peux encore compter tes rides et tes plis sur le ventre. Tes vergetures et tes dents abîmées, tu es encore une femme avec ta jambe et demie. Et je n'ai jamais bien su ce que c'était qu'une femme. Gens qui me veulent du bien me donnent envie de les mordre. Je ne suis pas une bonne personne. Les mauvaises comme moi doivent se retirer du jeu. Ici, c'est bien. Ici, que tu sois bon ou mauvais, qui va faire la différence ? Gens qui me veulent du bien m'a proposé cet emploi. Garder le théâtre, préparer le plateau, c'était parfait. D'ici, je ne voyais rien, plus d'image. Je n'ai pas vu le piège se refermer. Dès que tu es ici, ça parle. Tu amènes quelque chose sans le savoir, sans le vouloir. C'est comme si on envoyait du courant dans une très vieille machine, avec l'impression qu'elle se met en route toute seule. J'ai résisté longtemps. J'y tenais à mon retrait. Quand on se mêle de vivre, c'est trop violent, un tremblement de terre permanent qui fait pousser des villes et enrase d'autres, dans un même mouvement qui avale des forêts, ouvre des mers intérieures. Dehors, c'est la crise, cette guerre qu'on perd tous les jours et qui ne s'achève pas. Ici, les conflits s'achèvent, à défaut d'être résolus. On peut proposer quelque chose. C'est pour ça qu'ils viennent tous les soirs, qu'ils se construisent pendant la journée et se défoncent le soir, se défont, comme la tapisserie de l'autre conne qui attendait son marin. Tout ça pour ne pas vieillir. J'aime pas ce décor. Je déteste les chambres d'hôpital.

Ma fille aurait 16 ans aujourd'hui si j'avais accouché. Je lui dirais: ne mange pas des fruits que tu n'as pas lavés. Ne te couche pas les cheveux mouillés. Ne te brosse pas les dents horizontalement. Oh, ne dis pas tout le temps « je sais ». N'oublie pas de téléphoner à tes amis. Finis le livre que tu as commencé avant d'en prendre un autre. Garde toujours un préservatif sur toi. Prends le temps de caresser cet arbre. Oh, regarde les gens quand tu leur parles. Ne crois pas que ton destin est dans les cartes qu'on gratte au bureau de tabac. Ne dis pas « ce n'est pas grave quand c'est grave » ou inversement. Ne sois pas si grave toi-même. Cherche une définition juste de la gravité. Et elle me dirait: maman, ne fume pas tant et ne bois pas trop. Mais arrête de raconter la fin des films. Mais ne pose pas ta béquille n'importe où. Oh, cesse de parler de toi et d'avoir peur de toi. Eh, ne prépare pas toujours le terrain. Et ensuite, on se mettrait à danser comme deux folles. Un matin, j'avais peut-être 8 ans, j'ai accompagné mon père à la pêche, au bord du canal de la Rance, c'était près d'une écluse. Rien ne bougeait, ni les saules, ni l'eau, ni les lignes. Mon père non plus ne bougeait pas. Je ne crois pas qu'il attendait que ça morde. Je crois qu'il était entré si profondément en lui que le monde n'existait plus. J'essayais de faire comme lui, de m'absenter, mais je n'y arrivais pas. Tout à coup, au milieu du canal, une main a jailli. Une main de femme, je crois, fine, les doigts légèrement repliés, comme si elle voulait saisir quelque chose, passait à travers le miroir. J'ai secoué mon père pour la lui montrer, mais il mettait tant de temps à revenir. Quand il a suivi du regard la direction que je lui indiquais, mais il n'y avait plus rien. À la maison, il a prétendu que j'avais vu une branche morte. Et à cette époque, je n'osais pas le contredire. C'était un drôle de type. Ce qu'il aimait par-dessus tout, c'était partir avec moi sur l'autoroute. Rouler un moment sans but et sans destination. Pas toujours très vite. Et s'arrêter au hasard dans une station. Boire une bière près de moi, au milieu des cartes routières, des sandwichs sous vide et des paquets de chewing-gum. Il ne parlait pas. Moi, je dévisageais les gens, surtout les chauffeurs routiers, avec leurs grosses mains qui sentent le gasoil. Ensuite, je partais laver les miennes aux toilettes, en appuyant sur les robinets. Une fois, en rentrant, je crois que je m'amusais à ouvrir la vitre, il m'a demandé de la fermer. J'ai pas voulu. Il a approché la main pour le faire lui-même. Je l'ai écrasé d'un coup de talon. Gifle. Cri dans la bagnole. Il a trouvé une aire de repos. Il est descendu et je l'ai suivi. Il y avait un petit muret où on s'est assis. Et devant nous, un immense patchwork de champs bordés de collines mauves. C'était sûrement un de ces lieux, sans prestige, qui nous rappellent la beauté du monde au moment où on en désespère.

J'ai encore à faire. Quand je serai forte, quand je serai assez forte, je poserai ma béquille, comme on pose sa cigarette, parce qu'on a un truc urgent à faire, et je ne reviendrai pas. Quand j'étais petite, je passais mon temps à parler aux gens dans ma tête, à leur dire que je les adorais, ou à les couvrir d'insultes, leur expliquer toutes les choses que j'avais faites pendant la journée, pourquoi je les avais faites, ou avais refusé de les faire, ou pas pu, pas osé. Et je pouvais leur dire aussi ce que j'attendais d'eux, de moi. Je pouvais m'éplucher devant eux, me presser jusqu'à ce qu'il ne reste plus rien. Alors, je m'endormais ivre de fatigue. Dans ma tête, j'écrivais de longues lettres que je n'envoyais pas. En face d'eux, je n'étais plus capable du moindre mot. J'aurais voulu descendre dans la rue, hurler sur le premier venu à m'en faire exploser les poumons, donner des coups de pied dans les poubelles et fracasser les vitrines, crever des pneus, provoquer des attroupements. Ici, pas d'attroupement possible. Personne ne viendra. Tant mieux. Je n'aurai pas leur voix dans mes oreilles. Personne à écouter, que moi. Non. Même pas moi. C'est déjà trop.

J'écoute ce dont je suis faite et défaite, et j'entends rien. Rien de souffle sur le silence. Une respiration du temps sans voix, où rien ne s'imprime plus, mais où demeure le souvenir ténu d'une parole, d'une musique au loin. Souffle impur, irrégulier, dont je ne peux savoir qui ou quoi l'émet, tant il semble inhumainement doux, atroce en sa douceur, dont je voudrais qu'il crachote. Tousse un peu, racle parfois les parois de l'absence dans laquelle ce souffle s'est muré, me dédaignant à l'autre extrémité du silence, mon effort pour le capter encore, hors de toute logique, pour attendre que ce souffle mue en mots, comme on recueillerait la parole d'un mourant ou d'un nouveau-né. Parfois ce souffle se prononce, accède en s'accentuant à l'animalité. Je pourrais le croire issu d'un mufle, de naseaux tranquilles, d'une truffe venant me flairer en toute méfiance comme une bête inconnue, hors du langage mais l'évoquant par ses pauses, ses hésitations, dans la fatigue indécise du langage lorsque la voix se tait, que les lèvres se closent et que respire encore la parole du passé. Parfois, ce souffle s'interrompt complètement, et alors, ce n'est rien, si bien que je suis obligée de tout taire en moi, pour que quelque chose résonne à nouveau, puisse espérer résonner un jour, en faire l'hypothèse jusqu'à ce qu'un sifflement à peine audible passe dans mes poumons, que mon sang le porte à mes tempes, à mes tympans, un son venu de mes limbes, en désespoir de cause, en un si long différé que je ne peux me souvenir l'avoir émis, en avoir même eu l'idée. Parfois, ce sont des parasites, comme si ce brouillage émis de tels confins pouvait s'interposer entre autres choses que du silence, et du silence comme si une voix formulait vraiment du langage, et que la nécessité s'imposait de le brouiller, comme si les parasites participaient de ce langage même qu'il fallait, non pas brouiller, mais traduire. J'ai rêvé que je marchais seule, sans elle, ma béquille. Voilà, je crois que c'est prêt.

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Amis du jour, bonjour. Amis du soir, bonsoir. Au micro, c'est Robert le Diable. On se retrouve bien sûr tous les dimanches matins, de 9h à 10h pour les variétés musicales et de 10h à midi pour les danses à papa. Avec bien sûr vos dédicaces. Salut à dimanche.

La cigarette tue tout doucement 250 milliards de morts par an. Cette maladie si célèbre et merdique est aussi un crabe astrologique. La cigarette, non seulement ça tue,

Bonjour à tous, vous êtes en compagnie de Vincent sur Radio Aria, fréquence 99.6 ou alors sur internet radio-aria.fr. Je vous propose pendant une heure des chansons françaises d'aujourd'hui. Allez, on démarre avec Amir.

chanter le monde, Santa, on enchaîne, oui, je le dis bien, on enchaîne avec Christophe Maé, avec cette magnifique chanson, le titre c'est La Lune.

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1: La Lune, Christophe Maé. On continue avec Kalema, des étoiles dans les yeux. Kalema.

Les étoiles dans les yeux, Kalema. Allez, c'est Céline Dion qui arrive maintenant avec la chanson Dansons. Céline Dion.

Tout a changé, rien n'a changé. Elena, alors si éventuellement vous venez de nous rejoindre, eh bien soyez les bienvenus. Vous êtes bien sur Radio Aria, la fréquence c'est le 99.6 ou alors sur internet radio-aria.fr. Vous êtes en compagnie de Vincent pour l'émission Chanson française d'aujourd'hui. Allez, on continue avec Slimane.

Viens, on essaie, Vita et Julien Doré. Allez, je vous propose maintenant Les Enfoirés avec la chanson L'île au trésor. Les Enfoirés.

L'île au trésor, les enfoirés, chanson française d'aujourd'hui sur Radio Arial 90.6. On continue avec Charlotte Cardin, tant pis pour elle.

Tant pis pour elle, c'est Charlotte Cardin qui nous a interprété cette chanson. Je vous propose maintenant Nuit Incolore avec la chanson Ange et Démon.

anges et démons, c'est le titre de cette chanson interprétée par Nuit en Incolore, chanson française d'aujourd'hui. Je vous propose maintenant un duo, oui, Gaëtan Roussel et Amel Bent avec la chanson « Comme ça ».

0: La chanson d'amour, et c'est Mentissa qui nous l'a interprétée. On continue avec Claudio Capeo, Madame.
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0: Madame Claudio Capéo. Allez, on continue avec Flo de la Vega. La vie ne vaut rien.
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La vie ne vaut rien et c'était Flo de la Vega. Allez, on va terminer cette émission d'aujourd'hui avec Jean-Louis Aubert avec la chanson Merveille. Jean-Louis Aubert.

Eh bien voilà, il est l'heure de nous quitter. Vous étiez en compagnie de Vincent pour l'émission Chanson française et d'aujourd'hui sur Radio Aria le 99.6 en espérant que vous avez passé un agréable moment. On se retrouve en direct tous les samedis de 14h à 15h avec une rediffusion chaque mardi de 14h à 15h. Allez, je vous dis ciao, ciao à tous et à bientôt pour des chansons françaises d'aujourd'hui sur Radio Aria.

Bonjour, rebonjour à tous, vous êtes toujours en compagnie de Vincent sur Radio Aria, fréquence 99.6 ou alors sur internet radio-aria.fr. Nous sommes ensemble jusqu'à 17h. Je vous propose maintenant l'émission Souvenir. Alors le principe est d'entendre le maximum de chansons françaises d'hier qui vont réveiller des souvenirs. Alors ça peut être un souvenir d'une rencontre de vacances d'enfance ou peut-être d'autres souvenirs. Allez, on démarre avec Joe Dassin.

Eric Jodassin, chanson, souvenir, souvenir. Alors n'oubliez pas que vous avez la possibilité de m'appeler pour me demander une chanson qui vous rappelle un souvenir ou alors une chanson que vous souhaitez entendre. Alors composez bien le 03 82 25 80 80 03 82 25 80 80 et pour les auditeurs qui habitent de l'autre côté de la frontière, vous composez le 00 33 le 3 le 82 25 80 80 et on écoutera les chansons que vous allez me demander vers 16h. Alors surtout, appelez-moi avant 16h si vous voulez que votre chanson elle passe aujourd'hui. Autrement, elle passera samedi prochain sans aucun problème. Allez, on continue avec C. Jérôme à plein tube.

À plein tube, c'est Jérôme, chanson, souvenir, souvenir. Allez, on continue avec Véronique Sanson. Oui, Véronique Sanson, souvenez-vous également de cette chanson, Rien que de l'eau, Véronique Sanson.

bien ce soir, Might prend de chansons, souvenirs, souvenirs. On continue avec Didier Barbolivien et Félix Gray avec la chanson « Nos amours cassés ».

Nos amours cassés, Didier Barbolivien et Félix Rey, souvenir, souvenir. On continue avec Michel Fugain, Soleil.

soleil, Michel Figuin, chanson souvenir, souvenir. Alors demain dimanche, c'est la fête des mères, alors je vais souhaiter déjà en avance une bonne fête à toutes les mamans qui sont à l'écoute aujourd'hui de Radio Aria. Allez, je vous propose d'écouter Michel Thor avec la chanson « Maman la plus belle du monde ».

de Michel Thor. Et ben, je souhaite déjà une bonne fête à tous les moments. Allez, on continue avec Adamo, avec la chanson « J'avais oublié que les roses sont roses ».

0: J'avais oublié que les roses sont roses, Adamo. Alors, si éventuellement vous venez de nous rejoindre, eh bien soyez les bienvenus. Vous êtes bien sur Radio Arira, la fréquence c'est le 99.6, ou alors sur internet c'est radio-aria.fr. Vous êtes en compagnie de Vincent pour l'émission Souvenir. Alors, le principe de cette émission est d'entendre le maximum de chansons françaises d'hier qui réveillent des souvenirs. Alors, ça peut être un souvenir d'une rencontre, de vacances d'enfance ou bien d'autres souvenirs. Et puis, vous avez la possibilité de m'appeler pour me demander une chanson qui vous rappelle un souvenir ou alors une chanson que vous souhaitez entendre. Alors, composez bien le 03 82 25 80 80. Et pour les auditeurs qui habitent de l'autre côté de la frontière, vous composez le 00 33 le 3 le 82 25 80 80. Et on écoutera les chansons que vous êtes en train de me demander vers 16h. Allez, on continue avec Mort Schumann. Souvenez-vous également de cette chanson, ma chanson italienne. Mort Schumann.
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Ma chanson italienne, Mort Schumann, chanson, souvenir, souvenir. On continue avec Céline Dion. Souvenez-vous également de cette chanson, Pour que tu m'aimes encore, Céline Dion. C'est parti.

Céline Dion, chanson Souvenir. Souvenir. Alors, je voudrais vous rappeler que sur Radio Aria, le dimanche, de 9h à midi, vous retrouvez notre ami Robert le Diable. Il vous propose de 9h à 10h, variété musicale. Et attention, demain matin, c'est une spéciale Johnny Hallyday. Oui, spéciale Johnny Hallyday, demain matin, de 9h à 10h, voilà. Donc, il a avancé, puisque ben, il est pas là. Le dimanche 7, notre ami Robert le Diable est absent. Ça sera une émission, une ancienne émission qui sera rediffusée. Donc, c'est pour ça, il a avancé à demain matin. Demain matin, spécial Johnny Hallyday, de 9h à 10h dans les variétés musicales. Et ensuite, il vous propose de 10h à midi, les danses à papa. Et si vous aimez l'accordéon, croyez-moi, vous allez être gâtés. Allez, notez bien, tous les dimanches, de 9h à midi, vous retrouvez notre ami Robert le Diable sur Radio Aria le 99.6 ou alors sur internet radio-aria.fr. Robert, si tu es à l'écoute, je te souhaite une bonne émission pour demain matin et passe le bonjour à Fabienne. Comme d'habitude, je vais t'offrir aussi bien qu'à toi qu'à tous les auditeurs de Radio Aria une chanson de Johnny Hallyday. Aujourd'hui, j'ai choisi 100%.

Et oui, c'est la vie, aimez la vie, Julio Iglesias, chanson souvenir, souvenir. Allez, on continue avec une chanson de Franck Michael. Bah oui, comme demain c'est la fête des mères, allez, je vous propose cette chanson. Le titre, c'est Pour toutes les mamans.

les mamans du monde, Franck Michael, chanson souvenir, souvenir. Alors, je vous rappelle que vous êtes bien sur Radio Aria, que la fréquence est le 99.6, ou alors sur internet radio-aria.fr, que vous êtes toujours en compagnie de Vincent pour l'émission Souvenir, souvenir, et on se retrouve tous les samedis jusqu'à 17h. Alors, le principe de cette émission est d'entendre le maximum de chansons françaises d'hier qui réveillent des souvenirs, et puis vous avez la possibilité de m'appeler au 03 82 25 80 80 pour me demander une chanson qui vous rappelle un souvenir ou alors une chanson que vous souhaitez entendre. Et c'est vers 16h qu'on écoute ces chansons-là. Je regarde la pendule de Radio Aria. Eh ben, il va être précisément, il est 16h. Voilà. Allez, on démarre tout de suite cette séquence chansons demandées d'aujourd'hui. Tout de suite, nous partons du côté de Gourincourt retrouver Michel. Michel, fidèle auditeur de Radio Aria. Michel voudrait France Gall. Oui, France Gall avec la chanson Si maman, si. Alors, Michel, il offre cette chanson à Robert le Diable. Il me l'offre également. Il se l'offre à lui-même. France Gall, si maman, si.

Si, maman, si, France Gall, chanson demandée par Michel de Gourincourt. Merci, Michel. Allez, nous partons à Alexis, retrouver JC, JC également. Un fidèle auditeur, JC voudrait Michel Berger avec la chanson Le Paradis Blanc. Alors, JC, il offre cette chanson à Robert le Diable. Il me l'offre également. Merci. Et il l'offre à vous tous, auditeurs et auditrices de Radio Aria. Michel Berger, Le Paradis Blanc.

Blanc, Michel Berger, chanson qui nous a été demandée par JC de Lexi. Merci JC. Allez, nous partons à Ussigny retrouver Franca. Franca également fidèle auditrice de Radio Ria du 99.6. Franca, elle voudrait Frédéric François avec la chanson Emma et maman, et maman chanter. Voilà, et maman chanter. Alors, Franca, elle offre cette chanson à Séraphine. Elle offre cette chanson à Michel de Mont-Saint-Martin. Elle me l'offre également. Merci également Arlette, merci pour elle. Elle offre cette chanson à vous tous, auditeurs et auditrices de Radio Aria. Et Franca, elle souhaite une bonne fête à toutes les mamans. Merci Franca, on va écouter Frédéric François et Mama chanter.

Chanter Frédéric François, chanson qui nous a été demandée par Franca de Hussigny. Merci Franca. Allez, nous partons dans le sud, on va aller à Port-de-Bouc retrouver Michel également, un fidèle auditeur. Michel voudrait Claude Barzotti avec la chanson Je ne t'écrirai plus. Alors Michel, il offre cette chanson à son épouse qui malheureusement n'est plus là. Et il m'offre également cette chanson. Merci Michel, c'est gentil. Également à Robert le Diable. Il offre cette chanson à JC, à Bernie et Annie de Clermont-Ferrand. Allez, Claude Barzotti, je ne t'écrirai plus.

Claude Barzotti, chanson qui nous a été demandée par Michel de Port-de-Bouc. Merci Michel pour cette chanson. Allez, on reste ici à Longwyau. Ici à Longwyau, on va retrouver Anne. Anne également, une fidèle auditrice. Anne, elle voudrait Johnny Hallyday avec la chanson État de grâce. Anne, elle m'offre cette chanson. Merci également à Arlette, merci pour elle. Elle offre cette chanson à la famille L'Hôtel et Lombardie. Elle offre cette chanson à vous tous, auditeurs et auditrices de Radio Aria. Et Anne, elle souhaite une bonne fête aux mamans. Johnny Hallyday, État de grâce.

État de grâce, c'est Johnny Hallyday, chanson qui nous a été demandée par Anne de Longuyot. Allez, nous partons du côté de Clermont-Ferrand, retrouver Annie. Annie également une fidèle auditrice de Radio Aria. Annie, elle voudrait Linda Lemay avec la chanson Une mère. Alors, Annie, elle a une pensée pour sa maman et celle de son mari. Elle souhaite une bonne fête à toutes les mamans. Alors, Annie, elle offre cette chanson, elle me l'offre. Merci également à Arlette, merci pour elle. À Robert le Diable, à Fabienne, à nos familles. Elle offre cette chanson à son mari, à elle, à ses enfants, à Antoine, à JC, à son équipe, à Chloé, à Amélia, à Nicole, à Michel de Port-de-Bouc et à sa famille, au personnel de la santé, aux malades, aux aides à domicile, à vous tous, auditeurs et auditrices de Radio Aria, également à tous les animateurs de Radio Aria, et bien sûr à toute la Lorraine et à l'Auvergne. Linda Lemay, une mère.

Linda Lemay, chanson qui nous a été demandée par Annie de Clermont-Ferrand. Merci Annie. Allez, nous passons à Irceran. Je retrouvais notre ami Charles. Charles également fidèle auditeur. Charles, il voudrait Alain Barrière avec la chanson Ma vie. Alors Charles, il offre cette chanson. Ben, il me l'offre, c'est gentil. Merci Charles. Également à Robert le Diable, il offre cette chanson à sa famille, à vous tous, auditeurs et auditrices de Radio Aria. Et bien sûr, il l'offre à tous les animateurs de Radio Aria. Alain Barrière, Ma vie.

Ma vie, Alain Barrière, chanson qui nous a été demandée par Charles de Herserange. Merci Charles. Allez, nous partons à Londres, retrouver Miguel, fidèle auditeur. Miguel voudrait Johnny Hallyday avec la chanson « Quand je l'ai vu devant moi ». Alors Miguel, il offre cette chanson à tous ceux qui aiment Johnny. Il me l'offre également. Merci également à Robert le Diable. Et il offre cette chanson à Patricia de Alandrel, Johnny Hallyday, quand je l'ai vu devant moi.

quand je l'ai vu devant moi, Johnny Hallyday, chanson qui nous a été demandée par Miguel de Alandrelle. Merci Miguel. Allez, nous partons à Mont-Saint-Martin retrouver Nicole. Nicole, également une fidèle auditrice. Nicole, elle voudrait Pierre Bachelet avec la chanson Les Corons. Alors, Nicole, elle m'offre cette chanson. Merci, c'est gentil. Également à Robert le Diable. Elle offre cette chanson à ses amis et puis à vous tous. Auditeur et autrice de Radio Aria, bien sûr, elle n'oublie pas à tous les animateurs de Radio Aria. Pierre Bachelet, Les Corons.

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Jean-Pierre Bachelet, chanson demandée par Nicole de Mont-Saint-Martin. Merci Nicole. Allez, nous partons à Saône, retrouver Sylvie. Sylvie également fidèle auditrice. Sylvie, elle voudrait Hervé Villard avec la chanson « La vie est belle, le monde est beau ». Sylvie, elle m'offre cette chanson. Merci également à Robert le Diable. Elle offre cette chanson à vous tous, auditeurs et auditrices de Radio Aria, également à tous les animateurs de Radio Aria. Et Sylvie, elle souhaite une bonne fête à toutes les mamans. Hervé Villard, La vie est belle, le monde est beau.

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La vie est belle, le monde est beau. Hervé Villard, chanson demandée par Sylvie de Saône. Merci Sylvie. Allez, on part à Villerue retrouver Jacques. Jacques est également fidèle auditeur. Jacques, il voudrait Art Sullivan avec la chanson Une larme d'amour. Alors Jacques, il m'offre cette chanson et merci également à Robert le Diable. À vous tous, auditeurs et auditrices de Radio Aria, également à tous les animateurs de Radio Aria. Art Sullivan, une larme d'amour.

Une larme d'amour, Ars Sullivan, chanson demandée par Jacques de Villerue. Merci Jacques. Allez, nous partons à Lex, retrouver Béatrice. Béatrice également fidèle auditrice de Radio Rire du 99.6. Alors Béatrice, elle voudrait Noam avec la chanson Une maman. Alors Béatrice, elle offre cette chanson à toutes les mamans.

une maman Noam, chanson qui nous a été demandée par Béatrice Delex. Merci Béatrice pour cette chanson. Allez, c'est le moment de ma chanson coup de cœur de l'émission que je vous offre à vous tous, auditeurs et auditrices de Radio Aria. Alors aujourd'hui, j'ai choisi Jean Ferrat avec la chanson « C'est beau la vie ».

Bravo la vie, Jean Ferrat. C'était ma chanson coup de cœur pour cette émission d'aujourd'hui. Et ben voilà, c'est sur cette chanson que se termine notre séquence chanson demandée d'aujourd'hui. Je voudrais à nouveau remercier Béatrice, Jacques, Sylvie, Nicole, Miguel, Charles, Annie, Anne, Michel de Port-de-Bouc, Franca JC et Michel de Mont-Saint-Martin. Ben merci de nous avoir vraiment offert de magnifiques chansons. Puis merci d'avoir composé le 03 82 25 80 80. Je vous rappelle que vous êtes bien sur Radio Aria, que la fréquence est le 99.6, ou alors sur internet radio-aria.fr, que vous êtes en compagnie de Vincent et on se retrouve tous les samedis de 14h jusqu'à 17h pour un maximum de chansons françaises. Allez, on se fait plaisir tous les samedis. On a 3 heures de chansons tous les samedis. Allez, on se fait plaisir. Allez, on continue. Allez, on va continuer. Il nous reste encore du temps. Allez, Gilbert Montagné, on va s'aimer.

Eh bien voilà, c'est le moment de nous quitter. Vous étiez en compagnie de Vincent pour l'émission Chansons françaises d'aujourd'hui et Chansons françaises souvenirs, en espérant que vous avez passé un agréable moment. Je vous retrouve bien sûr samedi prochain sur Radio Aria, fréquence 99.6 à partir de 14h. D'ici là, prenez soin de vous et surtout restez prudents. Je vous souhaite de passer un excellent week-end et une bonne semaine. Ciao, ciao à tous et à samedi et bonne fête des mères pour demain. Gros bisous!

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1: Tout de suite sur Radio Aria, une nouveauté signée Shady Light. C'est une artiste thionvilloise qui nous propose son titre Wind Things Go Their Way.

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2: Ce palo, c'est mignon, ça. 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